0: c'est vrai que je ne suis pas un professionnel du sauvetage, soit, mais vu d'ici, j'ai plutôt l'impression qu'on a fait un pas en arrière. Tu ne trouves pas ?
1: Non, tout va bien. Tout va très bien.

3 heures.

0: Bonjour les enfants, c'est l'oiseau bleu qui, grâce à la composition d'un certain Jean de La Fontaine, qui il y a des siècles et des siècles, nous donna à lire et à voir des images haut en couleur d'une morale ciselée comme un jambon. Voici Jean de La Fontaine, l'oiseau bleu, moi, de Jean de La Fontaine qui dit... L'oiseau bleu qui dit, de Jean de La Fontaine, le loup et l'agneau. La raison du plus fort est toujours la meilleure. Nous l'allons montrer tout à l'heure. Un agneau se désaltérait dans le courant d'une onde pure. Un loup survient à jeun qui cherchait aventure et que la faim en ces lieux attirait.
1: Qui te rend si hardi de troubler mon breuvage ?
2: Dit cet animal, plein de rage.
1: Tu seras châtié de ta témérité.
2: Sire, répond l'agneau,

0: conséquent, en aucune façon, je ne puis troubler sa boisson.
1: Tu la troubles,
0: reprit la bête cruelle.
1: Je sais que de moi, tu m'es dit l'an passé.
2: Mais comment l'aurais-je fait si je n'étais pas né ?
3: Reprit l'agneau.
2: Je t'aide encore ma mère.
1: Si ce n'est pas toi, c'est donc ton frère. C'est donc quelqu'un des tiens, car vous n'épargnez guère. Vous, vos bergers, vos chiens, on me l'a dit, il faut que je me venge.
3: Là-dessus, au fond des forêts,
2: le loup l'emporte et puis le mange, sans autre forme de procès.
3: Ah! Ah! Ah! Ah!

0: crois pas qu'il faudrait prévenir le maître?
1: Le maître? Mais tu vois bien qu'il est occupé, le maître.
0: Ah, bon.
1: Tu ne comprends rien à sa façon de se concentrer.
0: Regarde. Et ça?
1: Et alors?
0: Et alors, on est presque à 200 milliards.
1: 200 milliards de quoi?
0: 200 milliards de globules rouges. C'est notre production quotidienne, celle du corps humain.
1: Qu'est-ce qui se passe?
0: Pas, non? Et le respect du matériel, t'as entendu parler, gros malin? Il y en a un de trop, maintenant.
2: Non, mais ne vous inquiétez pas, les enfants. La vie, c'est d'abord l'ordre, d'accord? Et on n'est quand même pas à une unité près.

Alors on s'arrête là? On s'arrête là ou bien on recommence tout au début?

0: Écoutez les enfants, c'est magnifique, non? Tous ces sons qui, selon l'heure, changent d'humeur et de couleur. Parce que vous savez, les cloches ne sonnent pas toutes seules.
1: Non!
0: Non, petit démon, tout là-haut, dans le sombre clocher, vit le mystérieux sonneur de cloches. Qui est donc cette créature?
1: Qui?
0: Comment est-elle?
1: Comment?
0: Pourquoi demeure-t-elle là-haut?
1: Pourquoi?
0: Chut. Clopin vous dira tout. Ceci

0: se fait repérer.
1: Chut, mon petit.
0: Quatre gitans abordèrent à la rame sur les quais de Notre-Dame.

0: cria à l'archidiacre.
1: Ce n'est qu'une créature démoniaque que je renvoie à l'enfer auquel elle appartient.
2: Vous qui souillez par les armes et le sang le parvis de Notre-Dame.
1: Elle s'est enfuie, je l'ai poursuivie, je suis innocent.
2: Vous voulez rougir du sang d'un enfant le parvis de Notre-Dame.
1: J'ai la conscience tranquille.
2: Racontez vos mensonges à vos mignons.

0: dans les flammes de l'enfer qui menaçait sa puissance et son âme.
1: Élevez cet enfant comme s'il était le vôtre.
2: Quoi ? Je devrais m'enchaîner à cet être abominable ? Très bien. Et qu'il reste caché dans votre église.
1: Dans l'église ? Mais où ?
2: Peu importe.
3: Enfermez-le quelque part à l'abri des regards.
2: Au sommet des tours, peut-être. Qui sait ? Les voies du Seigneur sont impénétrables.

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1: Un petit bouton de varicelle qui voulait jouer du violoncelle sur la peau d'une belle demoiselle rencontre sur le nez un grain de beauté qui lui dit: moi je peux t'apprendre à jouer.

0: et qui du coup n'a plus jamais chanté.
1: L'article dit que ce sont des créatures mythiques belges appelées Schtroumpfs, découvertes par Peyot.
2: Ça dit aussi qu'ils portent bonheur, comme les petits lutins dans les contes de fées.
1: Ça dit surtout qu'ils sont mythiques, Grace.
3: Je suis vraiment désolé, maître Winslow.
4: C'était génial.
2: Ils ont l'air plutôt réels.
1: Oh, mon écran. D'accord. Pour résumer, vous venez d'une forêt magique, vous habitez dans des champignons surdimensionnés.
3: Oui.
1: Vous êtes pourchassé par un méchant sorcier.
3: Exact.
1: Vous êtes coincé à New York jusqu'à la prochaine lune bleue.
3: Parfaitement.
1: Et vous aimez utiliser le terme extrêmement imprécis de Schtroumpf pour dire à peu près tout.
4: Bien Schtroumpfé.

0: téléphone.
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0: Tu voudrais pas être chanteuse quand tu seras grande?
1: Non, je voudrais être une star.
0: Comme qui, par exemple?
1: Bah, comme les Wings.
0: Comme les Wings? Oui. Bah, évidemment.

0: allocution abstraite, ayant paru clair à l'interprète. Il dit simplement, d'a-t-on pénétré, voici la traduction, l'on vous a dit, entrez.
1: Quoi, c'est tout ?

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C'est que jamais quand ils sont polissons, leur maman ne les gronde. Quand ils s'oublient à faire pipi au lit, ou bien sur leurs chaussettes, ou à cracher comme des papolis, elles restent muettes. La maman

0: pas chanter comme Jeanne Moreau.
1: Juste le bouquin.
0: Jeanne Moreau téléphone mais
1: sans vouloir copier.
2: Et si on chantait à l'envers?
1: Et si on chantait en répétant?
3: Oh non, c'est chiant. Oh non, c'est chiant. Oh non, c'est chiant. Je préfère encore.

0: Bienvenue au groupe, mesdemoiselles.
1: Bref, peu importe qui vous êtes. Moi, ce qui m'intéresse, c'est de savoir pourquoi on est là.
2: Exactement. Et d'abord, c'est quoi le Whoop?
3: Le Whoop est une organisation mondiale de protection de l'humanité. Un organisme ultra-secret qui a pour objectif de combattre le crime. Vous êtes ici parce que vous avez été sélectionnés pour rejoindre notre groupe d'espions internationaux.
4: Mais bien sûr, c'est pas parce qu'on débarque à Beverly Hills qu'il faut nous prendre pour des imbéciles.
3: Je sais qui vous êtes, Clover. C'est parce que je vous observe depuis des années, Alex, Sam et vous, que j'ai remarqué...

Bon réveil, il est 7h.

Ces gentilles petites bestioles fabriquent d'abord de la cire. Elles y font des alvéoles.

concerne plus en même temps. Quoique, j'ai rencontré quelqu'un, mais ma fiancée c'est plutôt le grande sauterelle, plutôt Libellule, disons. Allez, d'ailleurs, c'est l'heure. Allez, hop.

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les boissons, quand on est rectangle avec des angles à 90 degrés, on ressemble plus à un paillasson qu'à une truite ou un espèce.

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connais-tu en quadriphonie le dernier tube de Mahler et les planteurs de Virginie qui ne savent pas qu'il y a un hiver? 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

Il faisait affreusement froid. Il neigeait depuis le matin et l'obscurité commençait à tomber. Il faut dire que le soir du dernier jour de l'année approchait. Au milieu des rafales, par ce froid glacial, une pauvre petite fille avançait dans la rue. Elle ne portait rien sur la tête et elle marchait pieds nus. Oh, elle avait bien eu de vieilles pantoufles lorsqu'elle était sortie de chez elle. Mais à quoi bon? Elles étaient beaucoup trop grandes pour elle. Aussi les avait-elle perdues lorsqu'elle s'était dépêchée de traverser la rue au moment où deux voitures passaient bien trop vite. Les voitures passées, impossible de retrouver ses chaussures. Un gamin s'enfuyait en riant avec l'une des pantoufles. Il criait qu'il pourrait en faire un berceau dès qu'il aurait des enfants. Et l'autre demeurait introuvable. La malheureuse enfant marchait donc avec ses pauvres pieds rouges et bleus de froid. Dans son vieux tablier, elle portait une quantité d'allumettes qu'elle cherchait à vendre. Mais ce jour-là, la veille du nouvel an, tout le monde courait en tous sens. La nuit tombait et elle n'avait pas encore vendu une seule allumette. Tremblante de froid et de faim, elle se traînait de rue en rue. Des flocons de neige tombaient sur sa longue chevelure blonde. Mais assurément, elle ne pensait pas à cette parure. À toutes les fenêtres brillaient des lumières et une délicieuse odeur d'oie rôtie se répandait dans la rue. C'était la veille du jour de l'an. Et cela, oui, cela lui faisait arrêter sa marche. Enfin, après avoir une dernière fois offert en vain son paquet d'allumettes, l'enfant aperçut un recoin entre deux maisons. Harassée, elle s'y assit et s'y blottit, tirant à elle ses petits pieds. Elle grelottait, frissonnait encore plus qu'avant, mais n'osait rentrer chez elle. Elle n'avait pas vendu la moindre allumette. Elle ne ramenait pas la plus petite monnaie. Alors, son père la battrait. De toute façon, il faisait aussi froid dans sa maison. Il n'avait que le toit au-dessus d'eux. Et le vent pénétrait dans la demeure en sifflant, même si on avait bouché les plus grosses fissures avec de la paille et des chiffons. La petite main de l'enfant lui semblait presque morte de froid. Si je prenais une allumette, se dit-elle, une seule, pour me réchauffer les doigts. Elle tira une allumette du paquet. Quelle flamme merveilleuse en jaillit! Il sembla tout à coup à la petite fille qu'elle se trouvait devant un grand poêle en fonte, tout décoré d'ornements en cuivre. La petite allait étendre ses pieds pour les réchauffer lorsque la petite flamme s'éteignit brusquement. Le poêle disparut et l'enfant restait là, tenant en main un petit morceau de bois à moitié brûlé. Elle frotta une seconde allumette qui brûla et éclaira. Aux endroits où la lueur se projetait sur le mur, celui-ci devint transparent comme un voile. Elle voyait à l'intérieur une salle où la table était mise, couverte d'une belle nappe blanche et d'une superbe vaisselle de porcelaine. Au milieu s'étalait une magnifique oie rôtie, farcie de pruneaux et entourée de compote de pommes. Mais plus magnifique encore, voilà que la bête se met en mouvement et avec un couteau et une fourchette dans le dos,

et puis plus rien. La flamme s'éteint. L'enfant prend une troisième allumette. Et là, elle se voit transportée près d'un arbre de Noël, encore plus splendide que celui qu'elle avait aperçu dans la fenêtre d'un riche marchand. Sur ses branches vertes brillaient 1000 bougies de couleur. De tous côtés pendait une foule d'images bariolées, comme celles qui ornent les boutiques. La petite étendit la main pour saisir la moins belle. L'allumette s'éteignit. L'arbre sembla monter vers le ciel et ses bougies devenir des étoiles.

Elle tomba en traçant une longue traînée de feu. « Voilà quelqu'un qui meurt !» se dit la petite. Sa vieille grand-mère, la seule personne qu'il avait aimée et chérie, mais qui était morte il n'y avait pas si longtemps, lui avait expliqué. « Lorsqu'on voit une étoile qui file, d'un autre côté, une âme monte au paradis. » Elle frotta encore une allumette. Une grande clarté se répandit et devant l'enfant se tint la grand-mère. « Grand-mère !» s'écria la petite. « Grand-mère, emmène-moi. Oh, tu vas me quitter quand l'allumette sera éteinte. Tu t'évanouiras comme le poêle si chaud, comme le superbe rôti d'oie, comme le splendide arbre de Noël. Reste, je t'en prie. Où emporte-moi ? » Et l'enfant alluma une nouvelle allumette. Et puis une autre, et enfin tout le paquet pour garder la bonne grand-mère le plus longtemps possible auprès d'elle. Et les allumettes brillèrent d'un tel éclat qu'on se crut en plein jour. Jamais la grand-mère n'avait semblé si belle, si grande. Elle prit la petite dans ses bras et elle la porta bien haut, en un lieu où il n'y avait plus ni de froid, ni de faim, ni de chagrin. Devant le trône de Dieu. Le lendemain matin, cependant, les passants trouvèrent dans l'encoignure le corps de la petite. Ses joues étaient rouges. Elle semblait sourire. Elle était morte de froid pendant la nuit qui avait apporté à tant d'autres des joies et des plaisirs. Elle tenait dans sa petite main, toute raidie, les restes brûlés d'un paquet d'allumettes. « Quelle sottise !» dit un homme sans cœur. « Comment a-t-elle pu croire que cela la réchaufferait ?» D'autres versèrent des larmes sur l'enfant. C'est qu'ils ne savaient pas tout ce qu'elle avait vu pendant la nuit du réveillon. C'est qu'ils ignoraient comment elle et sa grand-mère étaient entrées dans la joie de la nouvelle année.

0: Merde, c'était quoi ça?
1: Un taxi?
0: Comment ça, un taxi? Enfin, je croyais qu'on volait.
1: Précisément.
0: Donc vous allez nous dire ce qui se passe, hein? On est où, là? Et on est quand?
1: Nous amorçons notre descente vers Hill Valley, en Californie. Il est 4h29 de l'après-midi. Nous sommes au mois d'octobre, le mercredi 21 de l'an 2015.
0: On est en 2015? Vous voulez dire qu'on est dans le futur?
2: Le futur? Mais de quoi tu parles? Comment veux-tu qu'on soit dans le futur?
0: Jennifer, voyons, comment te dire ça? Tu es... dans une machine à voyager dans le temps.

0: Le rhinocéros.
1: Il est terrible et méchant.
2: Et méchant.
3: Il est terrible et méchant.

Dis-je, il est 8h.

se voit. Tiens, elle est frisée comme toi. Non, maman avait la manie de transformer tout en momie dans le cercueil clair.

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Ma grand-mère fête aujourd'hui ses 99 ans. 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

0: Oh bah non, pas le docteur Michel, je l'aime bien, lui.
1: Ça, on avait vu, mamie.
0: Il t'aurait pas envie de terminer ta chanson par hasard?
1: Bon, les gars, ça la gêne.
0: Mamie.
1: On continue, mamie?
0: Oui, on tape les mains, on chante.
1: Avec le public. Oh yeah.

0: C'est là que nous débarquerons. Il faut les soumettre, ces Bretons. Ils ont trop souvent aidé les Gaulois.
1: La victoire est assurée, grand César. Tu vas la conquérir bien vite, cette petite Bretagne.
0: Cette grande Bretagne. Les Bretons sont des gens courageux. 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
1: Que les vents nous soient favorables.
0: Ça commence bien.

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0: maître a donné à Dobby une chaussette.
1: Comment ? Je ne dis rien.
0: Le maître a fait cadeau à Dobby d'un vêtement. Dobby est libre.

0: ce que l'on sème.
1: Il a été ministre sous Giscard d'Estaing, ensuite il travaille pour François Mitterrand, et aujourd'hui il hésite entre l'écologie et le Front National, avec lequel il refuse toute alliance.
2: Voilà. Donc ça nous donnerait Jack Borgard pour une politique ferme, mais pas trop. Ensuite, voilà, je me suis posé une question. Est-ce qu'on peut se servir de l'immigration? Je pense que oui.
3: Alors
2: oui.
3: Là, on s'est dit avec Henri Brice, surtout pas de clin d'œil vis-à-vis du Front National.
4: Il faut faire un choix.
2: Ouais. Alors justement, c'est pour ça qu'il fallait trouver un compromis entre dehors les Arabes et bienvenue aux émigrés.
4: Bien sûr.
2: Ça nous donnerait, maghrébins, ne partez pas tout de suite.

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Dis, que fais-tu ?

0: Il est vraiment bien cet appartement.
1: Vous avez ce que je vous ai demandé?
0: Ah oui, bien sûr. Alors j'ai mon RIB, j'ai mon avis d'imposition, mes analyses d'urine et ma radio des poumons.
1: Ah oui, mais ça va pas me suffire.
0: Bonjour.
1: Ça va pas me suffire.
2: J'atteste que ce monsieur n'a pas de casier.
1: Ah, ça va pas me suffire. Vous avez déjà été locataire?
3: Ouais, j'ai déjà été locataire de DVD. Et puis aussi, j'ai déjà locaté des kayaks en Ardèche.
0: Oui, bien sûr, avec mon ex-copine, on louait et...
4: Oh, la salope!
1: Bon, écoutez, quels sont vos revenus?
0: Je suis...
1: Pardon?
4: Mais non, mais c'est ce que je te dis, elle est jamais revenue!
0: Je suis...
1: Je comprends pas.
0: Bah, moi je suis ninja, donc ça dépend des contrats. Hein.
5: Je suis intermittent dans le spectacle, voilà, putain!
0: Je suis étudiant.
6: We are students, what? We are Erasmus.
5: Indeed.
0: Ça vous dérange pas que je sois étudiant?
1: Non, pas du tout, mais ça va pas me suffire. Et vous avez une caution?
0: Mon rein?
7: Oui, mon père est le garant.
0: Il est d'accord. Et sinon, pour la caution, je peux vous proposer ma femme, hein. Je l'ai droguée, comme ça elle se réveille chez vous.
1: Ça va pas me suffire. Bon, par contre, je vous préviens, pas de colocation, hein.
5: Ah non, pas de coloc, hein. Pas vrai, les gars?
8: C'est bon, on a les clés.
0: C'est ma chambre.
7: Bah, dites bonjour d'abord.
8: Bonjour.
5: Alors, si ça vous dérange pas, j'ai ramené quelques petits éléments de déco pour savoir si je vais me sentir bien ici.
8: Alors, on arrive dans le salon. Bel espace. Déjà.
5: Hop là. Impeccable.
9: Excusez-moi, monsieur, mais j'ai jamais dit que la porte était à vous.
4: Attends, c'est cool de me dire ça pendant ma crémaillère. C'est trop énorme.
1: Vous avez des questions?
0: Oui, c'est combien?
1: C'est 2000 euros.
5: Par mois? Sans le toit?

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voici l'histoire d'Hugo et la petite histoire du jazz. Hugo était un petit garçon espiègle. Chaque été, pendant les vacances, il aimait passer ses après-midi dans le grenier de la grande maison familiale. Depuis de nombreuses années, ce lieu magique avait vu s'entasser une multitude d'objets d'un autre temps devenus inutiles. Hugo aimait les regarder et jouer avec, quelquefois pendant des heures entières. Cet après-midi-là, alors qu'il était en train de jouer avec un vieux train électrique, il remarqua un coffre dans le fond de la pièce. « C'est étrange, se dit-il. Je n'avais jamais remarqué ce coffre. » Il s'en approcha doucement. Soudain, il entendit une musique entraînante qui semblait s'en échapper. « Approche, approche !» lui dit une petite voix. Hugo recula trois pas. « Mais d'où vient cette voix » pensa-t-il. « Ouvre le coffre et je te raconterai mon histoire. » Hugo hésita, mais cette voix lui paraissait familière. Il se sentait en confiance et décida d'ouvrir le coffre. Il y avait là, posé au fond, un grand livre. Hugo s'en saisit. À peine avait-il ouvert la première page qu'un vieux monsieur apparut, comme par magie. « Bonjour, Hugo, » dit l'homme d'une voix douce. « Je suis ton grand-père. » « Mais, répondit le garçon d'une voix impressionnée, « tu as ouvert le grand livre du jazz. Il raconte l'histoire de ma vie. Regarde, tous les personnages commencent à s'animer. » Et effectivement, on pouvait apercevoir différents instruments qui commençaient à prendre vie. Ce sont les instruments de mon orchestre. Des instruments à vent, dit le grand-père. Et pourquoi à vent ? Demanda Hugo, qui semblait plus en confiance. Parce qu'on souffle dedans pour produire le son, tout simplement. Tiens, écoute. Il y a la trompette,

le saxophone. Le trombone.

C'est le piano, s'exclama le jeune enfant. Oui, c'est ça, bravo, c'est le piano. Mais tu sais, Hugo, je joue souvent avec deux autres amis. Je vais te les présenter. Il y a là la contrebasse, on l'appelle aussi grand-mère. Elle a un son très grave. C'est un élément très important de l'orchestre, car c'est elle qui va donner le rythme.

Et puis, il y a la batterie. Elle est composée de plusieurs instruments. Il y a la grosse caisse. Le tom bass. Le tom aigu. Le charlet. La caisse claire. Et enfin, les cymbales. Et si on joue de tout ça en même temps, on obtient la batterie.

Voilà. Tu connais maintenant tous les instruments de mon orchestre? Veux-tu qu'on te joue un morceau, tous ensemble? Oh oui, oui, répondit Hugo fasciné. Comme par magie, Hugo se retrouva soudain au milieu d'un grand orchestre. Tu es prêt, Hugo? Ben alors allons-y.

0: Ah, il y a des fois où j'aimerais redevenir un vrai ogre. Ouais, rien qu'une journée.
1: Bah, fallait le dire plus tôt. Les transactions magiques, c'est ma spécialité, enfin.
0: Oh, génial. Dans le temps, moi aussi, j'étais magicien. En me voyant, les gens disparaissaient.
2: Une seconde. Attends, vois. Un roi pour un mois, une duc pour 8 jours.
1: Oh, ah.
2: Ogre pour un jour.
1: Imagine Shrek être craint, détesté. Tu fais ton coureux, et vilain joie à fond.
3: Oh non, laisse-moi, vilain Shrek, pitié, je tremble.
1: Comme dans les grandes années Shrek, où tu étais maître à bord de ton marais.
2: Quand le monde marchait droit.
0: D'accord, et le loup, il est où ?

Cool, 13h.

je ne dirai pas. Eh, dis-moi, aie confiance en moi. Allez, dis-moi, hashtag, en fait, il sert à quoi? 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

0: Allez, rebois. Allez, dis-moi.
1: Allez,
0: rebois.
2: Mais qu'est-ce que tu veux que je te dise, hein? Que c'est un perroquet magique, que c'est lui qui nous guide, que c'est lui qui nous fait éviter les tempêtes, qu'il est plus puissant qu'un GPS, que sans lui le capitaine est perdu, hein? C'est ça que tu veux que je te dise? Eh ben non, personne le sait, et tu ne le sauras pas non plus. Bouge de langue et bois cousu, tu ne le sauras pas non plus.
3: Tu dors, barbe molle? Ça tombe bien, je te laisse. J'ai des choses très intéressantes à écrire dans mon journal.

0: des bananes.
1: Mais il a dit que le Père Noël devrait voler plus vite que la vitesse de la lumière pour aller dans toutes les maisons en une seule nuit.
2: Et alors ?
1: Et pour porter tous les cadeaux, il faudrait que son traîneau soit plus grand qu'un paquebot.
3: Ton frère a dit ça ? Eh ben c'était une blague, il sait bien qu'il y a un Père Noël.

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0: cours, cours.
1: J'ai une question.
0: Bah tiens.
1: Comment on choisit si on est de droite ou de gauche?
0: Ça dépend de ta sensibilité.
1: J'ai une question.
0: Bah tiens.
1: C'est quoi ma sensibilité?
0: Ta sensibilité, c'est les choses qui te font de l'effet. Les choses qui te plaisent, qui te font rigoler ou qui te font pleurer. C'est ça, ta sensibilité.
1: Moi, ce qui me fait de l'effet, c'est les trucs phosphorescents. C'est le moment où ça s'éteint dans la salle, avant un spectacle ou avant un film. C'est les guirlandes, les feux d'artifice, le trajet du métro en plein air quand la nuit tombe.
0: J'ai une question.
1: Bah tiens.
0: Ta sensibilité, c'est plutôt la nuit que le jour?
1: Oui, c'est plutôt la nuit, ma sensibilité.
0: Ta sensibilité, c'est plutôt de penser beaucoup aux choses avant qu'elles aient eu lieu? Ta sensibilité, c'est plutôt d'aimer le moment où on prépare une fête? Où on accroche des guirlandes, où on gonfle des ballons? Encore plus que le vrai moment de la fête?
1: C'est ça, oui.
0: Ben, c'est une sensibilité de gauche.
1: C'est quand on gonfle des ballons, la sensibilité de gauche?
0: Non, non, non, c'est quand on a une attirance pour les choses mélancoliques. Qu'on aime bien avant les choses, après les choses, mais un petit peu moins pendant les choses.
1: C'est bien ce que je disais, c'est quand on gonfle des ballons, alors.
0: C'est ça, c'est quand on gonfle des ballons avant la fête, et puis après, quand tout le monde est parti, quand on ramasse les serpentins, quand quelqu'un dit c'était bien, tout le monde avait l'air content. Tiens, il y a quelqu'un qui a oublié son écharpe sur le canapé, ça doit être Simon. La sensibilité, c'est quand on a une petite idée de qui a pu oublier son écharpe sur le canapé.
2: Tu gagnes du pognon? T'as un boulot?
3: Non, mais les gens ont besoin d'une bonne voiture, non? Vends-leur des voitures en bon état.
2: Écoute-moi, Mich, je sais tout. Je suis malin, tu es bête. Je suis grand, tu es petite. J'ai raison, tu as tort. Et c'est comme ça et t'y peux rien.
4: Dès les premières mesures de l'orchestre, la salle retient son souffle. Une musique rythmée et entêtante emplit progressivement le théâtre. « J'ai l'impression de voyager à bord d'un train !» murmure Léo à l'oreille de Bella. Il s'enfonce dans son siège et ferme les yeux pour se laisser conduire dans un décor imaginaire.

0: Un bœuf vit une grenouille qui lui sembla de fine taille. Lui qui était gros en tout comme 20 citrouilles, envieux, se tord, transpire et se travaille pour égaler l'animal en minceur, en disant
1: « Regardez bien ma sœur, et ça c'est, dites-moi, n'y suis-je point encore ?»«
2: Bah non quoi !»«
1: M'y voici donc ?»«
2: Mais alors pas du tout quoi !»«
1: M'y voilà ?»«
2: Vous êtes complètement toc-toc quoi !»
0: Le massif pécor maigrit si bien qu'il en creva. 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
1: « Ça y est, les Fanqués ont attaqué !»
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0: Tu vas décider à me dire comment toi tu t'appelles ?
1: Moi ? Comment je m'appelle ? Bonne question. Eh bien, ah bah oui, évidemment, je m'appelle Frankenstein.
0: Je crois pas. Frankenstein, c'est mon oncle. Tu vois, c'est le monsieur qui fait un câlin à un zombie Mozart.
1: C'est vrai, bien sûr, c'est ton oncle.
2: Ben, en fait, je suis pas le Frankenstein, hein, je suis son cousin, Johnny Stein.
0: Johnny Stein.
3: Coucou, Mavis.
4: Lui, c'est quoi ?
1: Oh, est-ce que tous ces monstres vont me tuer ?
5: Pas tant qu'ils croiront que tu es un monstre.
1: Hein ? Mais c'est du racisme, ça ?
5: Non, du monstrisme.
4: Il se moque de moi ?
1: Non, non, bien sûr que non, parce que c'est...
0: C'est ton cousin, Johnny Stein.

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0: les amis, bienvenue sur la Radio Seum.
1: Nous sommes les 6e de l'atelier radio du collège du Bellet de Cholet et vous écoutez l'émission Game Time.
0: Aujourd'hui, on va parler de jeux vidéo.
1: Au programme, des conseils pour devenir joueur professionnel et un flash info à travers le temps pour découvrir l'histoire des jeux vidéo de sport.
0: Alors, prêt à voyager dans le monde des jeux vidéo ?
1: C'est parti ! Nos camarades sont allés dans le collège poser une question aux ados et aux adultes. Écoutons leur réponse.
2: Quelles sont les études nécessaires pour devenir un joueur professionnel de jeux vidéo ?
3: Alors là, j'en ai aucune idée.
4: Il faut beaucoup jouer et aussi avoir de l'entraînement.
5: Mon fils a fait des études de cuisine et il est gamer en ce moment, c'est son métier. Alors je peux te dire qu'il a fait aucune étude dans ce sens-là. Je pense qu'il faut être surtout passionné et aimer passer des heures derrière son ordinateur.
6: Faut déjà avoir du talent aux jeux vidéo, faut savoir quel jeu vidéo faut faire et faut faire des compétitions.
7: Alors, je sais pas trop. Faudra faire peut-être quelque chose en informatique.
8: J'ai des amis à moi qui sont joueurs professionnels de jeux vidéo. Alors, ils n'ont pas fait d'études en particulier, mais ils m'ont dit qu'à la base, il faut déjà une forte appétence pour tout ce qui est le monde informatique et le monde du jeu vidéo.
9: Honnêtement, je trouve qu'il n'y a pas vraiment d'études à faire.
10: Du graphisme, je pense. Et puis, pour ceux qui conçoivent le jeu, il faut avoir des diplômes en informatique. Je pense que ce sont des diplômes assez élevés, que ce soit dans le graphique ou dans la programmation.
1: Et si il existe bien des études pour devenir un joueur professionnel de jeux vidéo ? Il existe même des écoles spécialisées dans l'e-sport.
11: Mais c'est quoi ça l'e-sport ?
1: Le E de e-sport veut dire électronique. L'e-sport, c'est une compétition de jeux vidéo où des équipes ou des joueurs seuls s'affrontent.
12: Mais c'est un vrai sport ça ?
11: C'est un sport mais pas comme les autres.
1: Comme les sportifs professionnels, les joueurs de e-sport doivent avoir certaines compétences.
12: Une concentration intense, des réflexes rapides et une excellente coordination des mains.
11: D'être un joueur professionnel d'e-sport demande aussi de la rigueur et de la discipline.
1: C'est quoi ça ?
12: Ça veut dire que le gamer doit s'entraîner sérieusement tous les jours, se définir un emploi du temps strict et le respecter.
11: Il existe des écoles pour devenir un joueur professionnel de jeux vidéo. Elles proposent des formations de 3 ou 5 ans.
1: On n'y fait pas que des cours de gaming. Il y a aussi des cours de communication et de management pour apprendre à s'occuper d'une entreprise par exemple.
12: Ces écoles forment au métier du jeu vidéo, pas uniquement à celui de gamer.
11: Par exemple, on peut aussi devenir programmeur de jeux vidéo ou monteur vidéo.
1: Ça, c'est pour les métiers de l'e-sport. On peut aussi travailler dans l'informatique comme développeur IA ou producteur de réalité virtuelle.
12: Ou dans le business du jeu vidéo, vendeur de jeux vidéo ou chef de projet Metaverse.
11: D'accord, mais un gamer pro gagne de l'argent comment ?
1: D'abord, il peut avoir un salaire en signant un contrat avec une équipe.
12: Ensuite, il peut gagner de l'argent avec le tournoi. S'il gagne, il reçoit une partie de la récompense, mais l'équipe prend souvent une partie aussi.
1: Le gamer peut aussi gagner de l'argent grâce aux sponsors. Une marque paye pour que le joueur porte son logo, parle du matériel ou apparaisse dans des vidéos.
12: Il peut aussi gagner de l'argent avec le streaming. Il reçoit de l'argent grâce aux abonnements, aux publicités et parfois aux dons des spectateurs.
11: Donc, il ne gagne pas seulement en jouant.
1: Exactement. Il gagne aussi grâce à son image, à ses résultats, à ce qu'il produit en ligne.
11: Et l'équipe, alors, ça fonctionne comment ?
12: Une équipe fonctionne comme un club. Les joueurs s'entraînent très souvent et ils sont encadrés par un coach.
1: Il existe des équipes très connues comme Team Vitality. C'est une organisation française d'e-sport qui recrute des joueurs, les encadre et les fait participer à des compétitions.
11: Et la carrière dure longtemps ?
1: Non, pas très longtemps, parce que la concurrence est très forte et le rythme intense.
12: C'est pour cela qu'il est important de penser à la suite. Par exemple, en devenant coach, streamer ou en travaillant dans un autre métier du jeu vidéo.
11: Finalement, d'être pro-gamer, ce n'est pas juste jouer, c'est s'entraîner, travailler en équipe et gérer une vraie carrière.
1: Tout à fait.
12: Maintenant, nos camarades vont vous faire voyager dans le temps pour retracer l'histoire des jeux vidéo de sport.
13: Bonjour à tous, nous sommes en 1958. Un nouveau jeu vient de sortir aux États-Unis. Il s'appelle Tennis Photo. Ce jeu a été créé par William Higginbotham, un physicien. C'est un scientifique qui travaille dans un laboratoire. Ce jeu ne sort pas sur une console, mais sur un oscilloscope. C'est un écran spécial pour les scientifiques. Tennis Photo a été fabriqué avec un ordinateur qui sert à faire des calculs simples et à afficher une image à l'écran. L'objectif du physicien était de montrer les progrès des ordinateurs de façon ludique pendant une journée porte ouverte. Sur l'écran, Devant, on voit un terrain de tennis, une balle en point lumineux et un filet au milieu. Deux joueurs jouent ensemble à l'aide d'une manette. Ils appuient sur un bouton pour frapper la balle. Cette invention a fait sensation au laboratoire. Et si on n'avait pas là le premier jeu de sport de l'histoire ?
0: Nous sommes maintenant en 1972. Aux États-Unis, l'ingénieur Nolan Bushnell vient de créer un nouveau jeu vidéo, Pong. C'est un jeu de tennis. On voit deux barres à l'écran, une à gauche, une à droite. Et une balle se déplace au milieu. Chaque joueur bouge sa barre pour en renvoyer la balle. Si on rate la balle, l'autre joueur marque le point. On ne se joue pas sur une console, mais sur une borne d'arcade. C'est une grande machine dans les cafés et les salles de jeu. Et ça attire déjà beaucoup de monde. Les visiteurs font la queue pour jouer. Pong promet de devenir très célèbre.
13: Nous voilà maintenant en 1993 aux États-Unis. La marque Electronic Arts vient de créer une nouvelle branche spécialisée dans les jeux vidéo de sport, EA Sports. Aujourd'hui sort un tout nouveau jeu, FIFA International Soccer. C'est un jeu de football. On peut choisir son équipe et marquer des buts, jouer seul ou avec un ami. Ce jeu promet d'être très populaire.
14: Année 2000 à présent, aux États-Unis, un nouveau jeu vidéo de foot vient de sortir. Il s'appelle Mia'am Soccer. Il a été créé par South Peak, une entreprise qui fabrique des jeux vidéo. Le jeu sort sur la console PlayStation. Mia'am Soccer est le premier jeu vidéo de sport dans lequel on peut jouer avec des féminines.
0: Nous revoilà en 2026. Pong et Tennis for Two ont ouvert la voie aux jeux vidéo de sport. FIFA les a rendus populaires partout dans le monde.
14: Mia'am Soccer et Lumi aussi ont leur place dans le jeu vidéo.
13: Ces jeux vidéo de sport ont marqué l'histoire et ils continuent d'inspirer de nouvelles générations.
0: Notre émission sur les jeux vidéo touche à sa fin.
1: On a découvert plein de choses. Les études pour devenir un bon gamer, des conseils pour jouer comme un pro.
0: Et l'histoire des jeux vidéo de sport de Tennis for Two à Mia'am Soccer.
1: Merci à toute notre équipe de l'atelier radio du Collège du Bel-Air.
0: Et merci à vous, les auditeurs, d'avoir été avec nous sur scène.
1: On espère que vous avez appris des choses et que vous êtes prêts à vous amuser avec vos jeux vidéo préférés.
0: C'était Game Time.
1: À bientôt.

0: Numéro bis. L'Égypte est-il le plus puissant empire du monde?
1: Oui, exactement, madame. Y a pas d'empire plus puissant dans le monde. Bien sûr, je connais pas non plus tout le monde dans le monde, mais à mon avis, non.
0: Le monde romain, en la personne de César, en doute. Je vais donc lui montrer de quoi l'Égypte est capable.
1: D'accord.
0: Je vais lui construire le plus magnifique des palais.
1: D'accord.
0: Et c'est toi, numéro bis, qui en sera l'architecte.
1: D'accord. C'est moi qui en serai l'architecte, c'est-à-dire... C'est moi qui vais architecter tout le...
0: Tous mes architectes sont occupés.
2: Ah non, je suis pas occupé.
1: Il est pas occupé, lui.
0: Chut. Numéro bis, tu es le seul disponible.
1: C'est que je suis un petit peu charrette en ce moment. J'ai le chantier de Malocoxis à terminer. Il y a ce petit problème de carrelage qui est pas très important, mais il faut quand même
2: le faire. Marraine, en tant que votre architecte, je me permets de proposer mes services. Dès que j'ai changé l'eau des crocos, je peux tout à fait...
0: Non, mon beau-fils. Tu es un bon architecte, mais un peu classique.

0: Attention, tu vas vers la source maudite.
1: Oui.
0: Mais c'est interdit. Tu entends?
1: Je veux voir.
0: Et il n'y a rien à voir.
1: C'est vrai, je ne vois absolument rien.
0: Si je te le dis. Et il n'y a rien à entendre non plus.
1: Si.
0: Ne me réponds pas, petit malpoli. Aïe.
2: Oui, oui, oui.
0: Et éloigne-toi immédiatement. Tu entends? Parti. Il est mal élevé, mais avec un peu d'autorité, on se fait obéir.
3: On y va. 3, 4.
4: Papa.
3: Oui.
4: Papa.
3: Attends, j'enregistre là. Attends.
4: Papa.
3: Laisse-moi deux petites minutes.

0: Bonjour, chers auditeurs et auditrices. Bienvenue dans l'émission Les Oreilles de Mons.
1: Nous sommes les élèves du lycée Mons La Sauvenière du pôle insertion arrivant.
2: Nous allons ensoleiller votre journée en vous faisant découvrir des musiques et des artistes de nos pays d'origine.
3: Bonne écoute!
4: Bonjour à tous, je m'appelle Fatimé, je viens de Belgique et je vous présente aujourd'hui Seven Alias, un rappeur qui vient des Pays-Bas. J'aime cette chanson car c'était vraiment un hit en Belgique et aux Pays-Bas quand elle est sortie. C'est parti!

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Compère le renard se mit un jour en frais et retint à dîner commère la cigogne. 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

0: regardez, oh, c'est Casper.
1: Casper, si sur une échelle de 1 à 10, s'amuser c'est 10, et 1 c'est toi. Oui, on s'est amusé.
2: Dis donc, petite Ted, pourquoi t'es pas là-dedans à faire ton ménage?
3: Oui, où est le dîner? Je meurs de faim. Je déplie à vue d'œil.
4: J'ai une idée. Vous devriez vous détendre un moment et ce soir, on ira manger al fresco.
3: Ça, c'est génial. Qui sait?
2: Dis donc, Ted Oreiller, ce serait-il pas que tu voudrais nous éloigner de la maison, hein?
4: Non. Non.
2: Je vois clair dans ta petite tête d'ampoule grillée.
4: Non, non, non. Mais la nuit est si belle, je pensais que ce serait sympa d'aller dîner sous la lune de septembre.
1: Oh.

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0: Alors, les enfants, les enfants, si vous voulez qu'on chante, il faut faire du silence.
1: Dis donc, tonton, qu'est-ce que tu vas nous chanter?
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0: On dirait qu'il y a un malade ici. C'est parfait. En tout cas, j'espère que c'est grave, une maladie bien affreuse. Ah, par les cornes de Satan, il ne s'agit que d'un moineau ridicule, tout barbouillé de suie.
1: Oh, je ne suis pas un moineau, je suis un garçon.
0: Un garçon?
1: Merlin m'a changé en oiseau. C'est le plus formidable des sorciers.
0: Merlin? Merlin, c'est plutôt le plus formidable des maladroits. Moi, petit, j'ai plus de magie que lui dans mon petit doigt. Qui n'a jamais entendu parler de la merveilleuse Madame Mime?
1: Ben non, je regrette.
2: Madame Mime! Ah, mon Dieu, quelle catastrophe!

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Ce matin, c'est la rentrée. Pauline s'est réveillée la première. Elle se lève et elle va secouer sa maman qui dort encore. Elle lui dit « Réveille-toi maman, allons, c'est l'heure. On va être en retard à l'école. » Mais sa maman s'enfonce le visage dans son oreiller et elle répond « Non, non, non, je ne veux pas. Pas déjà, il est trop tôt et puis j'ai encore envie de me promener avec toi, d'aller nager et de jouer avec ton papa. Non, non, non, je ne veux pas aller à l'école. » Pauline dit doucement « Voyons, maman, sois raisonnable. Allez, lève-toi. Tu es grande tout de même. Tu sais très bien que l'été ne peut pas durer toujours. Et après l'été, qu'est-ce que c'est? C'est l'automne. Et à l'automne, qu'est-ce qu'il y a? La rentrée. Voilà, c'est tout. C'est comme ça. » Alors la maman se lève en ronchonnant. Elle laisse au placard son short rouge, son maillot de bain vert, ses sandales blanches et son sac de plage en plastique. Elle enfile sa jupe grise. Elle s'énerve un peu parce qu'elle n'arrive pas à l'agrafer. « S'il te plaît, aide-moi, Pauline. Cherche mon sac et mes clés. » Elle enfile son imper et ses bottes. Et elle prend son sac que Pauline lui a retrouvé. Elle dit d'un air boudeur « Je suis prête. » Et les voilà partis. En chemin, Pauline essaye de distraire sa maman. « Regarde comme l'automne est joli, les feuilles sont déjà dorées et l'air est si doux encore. » »« Tu sais, maman, la journée va passer très vite. Tu vas courir au bureau lire ton courrier, taper 2 ou 3 petits trucs à la machine, téléphoner à mamie et à tes amis pour leur raconter la rentrée et il sera déjà midi. » Mais maman boude et ralentit le pas. Pauline se dit « Elle le fait exprès pour m'énerver. » « Allons, marche un peu plus vite, maman. Tu vas nous mettre en retard. » Devant la grille de l'école, il y a plein d'autres mamans qui boudent devant l'entrée. Leurs petites filles et leurs petits garçons font semblant de ne pas s'en apercevoir. Ils retrouvent tous leurs copains. « Oh, Pauline, t'es allée à la mer? Est-ce que t'es bronzée? Moi, j'étais à la campagne. » Il y avait des cochons, des mouches et des myrtilles dans les bois. Je te raconterai. Dans quelle classe t'es cette année? Oh, regardez, Mimi s'est fait couper les cheveux. Ça lui va drôlement bien. Les mamans parlent aussi beaucoup entre elles, mais sans beaucoup d'entrain. Mon fils a pris 5 cm. Le mien, 2 kilos. Ma fille a attrapé des papillons. La mienne, la rougeole. Enfin, la cloche sonne. Les enfants se précipitent dans les bras de leur maman. Pauline dit « À tout à l'heure, maman. Bon courage. File prendre ton autobus maintenant. Il est grand temps. » Antoine dit « Travaille bien, maman. À ce soir. N'aie pas peur. Il ne m'arrivera rien pendant ton absence. » Nina dit « Prends tes vitamines, maman, si tu te sens un peu mollasson. Et ne perds pas tes clés comme l'an dernier. » Bref, les enfants font leur dernière recommandation. Quelques mamans ont la larme à l'œil, elles reniflent parce qu'elles ont oublié leur mouchoir à la maison. Certaines ne veulent pas quitter les bras de leurs enfants, d'autres restent accrochées des deux mains à la grille de l'école. Les mamans réclament « Encore un bisou, encore un bisou !» Et comme c'est le jour de la rentrée et que leurs enfants sont très patients, ils leur donnent encore un bisou sur la joue. Enfin, Pauline prend un air sévère. « Allez, maman, ça suffit maintenant. Moi, j'ai du travail. À tout à l'heure. » Et les mamans, agrippées à leur sac à main ou à leur caddie, font un dernier signe d'adieu et elles repartent bien courageusement vers leur bureau, le marché ou la maison. Quand les mamans sont parties, les petites filles et les petits garçons sont bien soulagés. « Ouf ! Ma maman, à moi, n'a pas trop fait d'histoire, mais elle a été dure à faire lever ce matin. » Nina soupire. « Ma maman, à moi, a d'abord oublié son sac, puis ses clés, et pour finir, elle est partie sans son porte-monnaie. C'est fou ce qu'elle était en l'air. » Antoine dit « Vous savez, il faut bien leur laisser le temps de s'habituer. C'est dur pour les mamans, la rentrée. » Dans la cour de récréation, le soleil joue dans les feuilles du marronnier et les enfants peuvent enfin s'amuser.

0: Tu apportes des nouvelles?
1: Oui, attention, voilà, c'est mieux là.
0: Oh, je le savais. Toutes les forces des ténèbres étaient en ébullition.
2: Eh ben ça m'étonne pas, parce que je viens de la voir, Anastasia.
0: Anastasia? Vivant?
1: Regardez, il y a vos lèvres qui sont en train de...
0: Oh, cette Romanov, quelle peste!
1: On a beau se décarcasser, les malédictions ne sont plus qu'elles étaient, mon pauvre monsieur.
0: C'est pour ça que je suis prisonnier entre vie et mort. Ma malédiction a échoué.

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0: Figaro, Figaro, Figaro, Figaro, Figaro, va tutto bene.
1: Traversons la Méditerranée et voici la marquise au pays des minarets et des fatmas.

0: je suis dans la top liste.
1: Alex, t'as pas choisi depuis des semaines. T'es plus choisi, t'es plus dans la liste des favoris.
0: Non mais c'est sûrement une erreur, je vois que ça. C'est vrai, regarde-moi, tout le monde a envie d'une main au top.
1: Ah, monsieur Tchèque, bienvenue.
2: Ah, salut, wesh.
1: Mesdames.
0: Non mais tu fais rentrer Tchèque, je rêve, ce crétin. Le gars passe la journée à se tourner les pouces. Ouais, je peux faire comme lui, regarde. Ah, oh là, aïe, oh j'ai une crampe. Oh là, boulette, aïe, aïe, aïe. Au secours, un coup de main, s'il te plaît, je suis coincé. Ah, et voilà. Ah, merci camarade.

virgule, comme par enchantement, virgule, tous les garçons lèvent la main et trouvent que c'est important d'être à jour de tous ces vaccins. Point d'exclamation.

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3 heures.

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1: La température est de 24 degrés Celsius, le taux d'humidité de 70 degrés et la pression atmosphérique de 990 hectopascales.

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Quand il a jeté son voile gris, le brouillard, petit à petit, a envahi mon coin de rue, et tout est devenu confus. Il est tombé dès ce matin, il a enveloppé mes voisins. Même les maisons en bout de rue semblent avoir disparu. On entend juste un petit chat, mais pourtant on ne le voit pas. 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Les trois feuilles. Quand le vent a soufflé, à la fin de l'été, la feuille verte s'est accrochée et elle a à peine bougé. Quand le vent a soufflé, l'automne venait d'arriver. La feuille jaune s'est détachée juste avant de s'envoler. Quand le vent a soufflé, l'hiver s'était approché. La feuille rousse a tournoyé. Lentement, elle est tombée. Le sapin vert. Il n'y peut rien, et toujours il se désespère. Le sapin, qui toute l'année reste toujours vert. Autour de lui, les arbres changent de parure. Et on ne reconnaît plus leur verdure. Les feuilles deviennent jaunes, les feuilles deviennent rousses, quand elles s'amusent à changer de frimousse. Il n'y peut rien, et toujours il se désespère, le sapin, qui toute l'année reste toujours vert. L'écureuil. Tu te caches, queue en panache, près de nous, pelage roux. Quand nous serons passés, tu bondiras dans l'allée. Tu emporteras les noisettes pour les enfouir dans ta cachette. Quand le froid arrivera et qu'il traversera la saison, tranquille, tu l'attendras. Au milieu de tes provisions. Et quand nous retournerons dans l'allée, nous t'entendrons les croquer. Tu seras alors près de nous, queue en panache et pelage roux. La dernière pomme. Quand je l'aurai décidé, tu pourras me déposer. Doucement dans ton panier, doucement, sans me blesser. Alors j'irai retrouver mes sœurs, les pommes toutes gelées. Et quand nous serons rentrés, l'hiver pourra s'approcher. La girafe qui a froid. La fin de l'automne l'a fait frissonner, la girafe du jardin zoologique. Comme on ne veut pas la voir enrhumée, la grande girafe qui a quitté l'Afrique, nous voulons lui tricoter un cache-nez pour que son long cou soit emmitouflé.

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0: J'ai toujours pas compris ce que ça voulait dire, la bourre-partie.
1: Écoute, la bourre-partie, ça veut rien dire en français. Voilà, ça ne veut dire quelque chose qu'en Angleterre. C'est comme le colorant rose dans les gâteaux à la banane. Comme les blagues de Benny Hill quand il est déguisé en chinois. Ça ne veut dire quelque chose qu'en Angleterre. Si on devait le traduire en français, on dirait de gauche. Et encore, même pas. On dirait même pas ça. Et de toute façon...
0: De gauche ?
1: De gauche, oui.
0: Comme le poulet du dimanche ?
1: Comment ça, comme le poulet du dimanche ?
0: Papa, il dit ça des fois le dimanche. Il dit, oh là là, ce poulet, il est bon. On dirait qu'il est de gauche.
1: Oui, bon, bah, ça, c'est ce que je disais. Voilà, ça dépend des goûts. Je savais pas que ton père était... Je savais pas que vous mangez du poulet tous les dimanches.
0: Et de droite, ça existe pas ?
1: Ah si, si, si, ça existe.
0: Du poulet de droite ?
1: Et comment ça, du poulet de droite ?
0: C'est comment, le poulet de droite ?
1: Tu veux savoir ?
0: Ben oui.
1: C'est un poulet qui a eu des valeurs toute sa vie. Des valeurs de droiture, des valeurs morales, des valeurs de travail. Un poulet qui a gravi les échelons de la société à la sueur de son front. Un poulet qui s'est lavé les dents chaque soir, vraiment, vraiment, pendant 3 minutes. Et pas 45 secondes. Un poulet qui a mangé 5 fruits et légumes par jour. Un poulet qui sait faire un massage cardiaque à une dame âgée qui tombe par terre dans la rue. Un poulet qui a le regard tourné vers l'avenir, qui a bien placé son argent, qui trouve que la Marseillaise est une jolie chanson. Un poulet qui se rase de près et dont la maman poulet trouve qu'il est très bien coiffé.
0: D'accord, d'accord. Donc de gauche, ça veut dire qu'il se lave les dents seulement pendant 45 secondes.
1: Ben voilà.
0: Dans la famille, on est tous de gauche alors.
1: Eh,

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Mais une brise taquine fait voler un chapeau jusqu'au pied du maestro, celui de l'élégante danseuse de la cour. Le musicien s'en amuse, il le ramasse et rejoint la jeune femme près du bastingage.